0: tu m'avoir. Ça arrive à souvent pour toi, mais...
1: Oui.
0: Charlie's Oscar Romeo Echo Golf India November Alpha Lima Delta Golf Rangers Wilson. The 8/16/1988.